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1: Coucou, c'est Valérie.
2: Coucou, c'est Nathalie.
1: Bienvenue dans votre petit moment qui fait du bien. Plus rose la vie.
2: L'amour de soi. Nos qualités, nos défauts constituent notre singularité. Alors nous n'avons pas d'autre choix que de nous accepter tels que nous sommes, uniques et exceptionnels. Pour vous faire respecter, respectez-vous. Nos défauts sont simplement des particularités.
1: Et d'ici demain, colorez votre journée de magie.

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2: 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Direction le Mont d'Or, à partir du 4 juin 2026 pour la brocante. Que vous soyez habitant, visiteur, en famille ou entre amis, c'est une belle idée pour vivre le territoire autrement.
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1: La météo.
2: Ce jeudi matin, sur le massif du 106, l'ambiance est fraîche mais calme avec 5 à 6 degrés de vie du jour. Le soleil est présent malgré le petit passage nuageux possible, notamment en début de matinée. Le vent de nord à nord-ouest restera faible, autour de 5 km/h. Dans la journée, on va gagner en douceur avec 12 degrés en fin de matinée, puis 16 à 17 degrés cet après-midi. Le temps restera sec et bien ensoleillé avec un vent un peu plus sensible, notamment en fin de journée, autour de 15 km/h attendu avec quelques rafales proches des 30 km/h. Et enfin, pour demain, vendredi, ce sera plus doux mais plus nuageux par moment. Voilà pour la météo. 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
2: Ce jeudi matin, sur le massif du Sancy, l'ambiance est fraîche mais calme avec 5 à 6 degrés de vie du jour. Le soleil est présent malgré le petit passage nuageux possible, notamment en début de matinée. Le vent de nord à nord-ouest restera faible, autour de 5 km/h. Dans la journée, on va gagner en douceur avec 12 degrés en fin de matinée, puis 16 à 17 degrés cet après-midi. Le temps restera sec et bien ensoleillé avec un vent un peu plus sensible, notamment en fin de journée. Autour de 15 km/h attendu, quelques rafales proches des 30 km/h. Et enfin, pour demain, vendredi, ce sera plus doux mais plus nuageux par moment. Voilà pour la météo. 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
1: La météo.
2: Ce jeudi matin, sur le massif du 106, l'ambiance est fraîche mais calme avec 5 à 6 degrés levés du jour. Le soleil est présent malgré quelques petits passages nuageux possibles, notamment en début de matinée. Le vent de nord à nord-ouest restera faible, autour de 5 km/h. Dans la journée, on va gagner en douceur avec 12 degrés en fin de matinée, puis 16 à 17 degrés cet après-midi. Le temps restera sec et bien ensoleillé avec un vent un peu plus sensible, notamment en fin de journée, autour de 15 km/h attendu avec quelques rafales proches des 30 km/h. Et enfin, pour demain, vendredi, ce sera plus doux mais plus nuageux par moment. Voilà pour la météo. 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
3: Coucou, c'est Valérie.
4: Coucou, c'est Nathalie.
3: Bienvenue dans votre petit moment qui fait du bien. Plus rose la vie.
4: Petit instant méditation.
5: Je peux imaginer un lac, petit ou grand, et je respire et le contemple. Mon corps est comme ce lac, calme et tranquille dans sa profondeur, malgré

0: et par des émotions, afin de retrouver ma paix intérieure.
1: Lac des Hermines, Pavin, Chambon, Servière, quel lac vous appelle?
2: Et d'ici demain, colorez votre journée de magie.

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2: Ce jeudi matin sur le massif du Sancy, l'ambiance est fraîche mais calme avec 5 à 6 degrés levé du jour. Le soleil est présent malgré quelques petits passages nuageux possibles, notamment en début de matinée. Le vent de nord à nord-ouest restera faible autour de 5 km/h dans la journée. On va gagner en douceur avec 12 degrés en fin de matinée, puis 16 à 17 degrés cet après-midi. Le temps restera sec et bien ensoleillé avec un vent un peu plus sensible, notamment en fin de journée. Autour de 15 km/h attendu avec quelques rafales proches des 30 km/h. Et enfin, pour demain vendredi, ce sera plus doux mais plus nuageux par moment. Voilà pour la météo. 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
1: La météo.
2: Ce jeudi s'annonce sec et lumineux sur l'ensemble du massif avec une matinée fraîche autour de 5 à 6 degrés. Les températures remontent progressivement vers 12 degrés en fin de matinée, puis 16 à 17 degrés cet après-midi. Le vent restera faible en ténor à nord-ouest avec des rafales généralement inférieures à 20 km/h. Pour demain, vendredi, gardera une ambiance calme et un peu plus douce avec jusqu'à 19 degrés. Un ciel un peu plus variable. Et enfin, pour le début du week-end, samedi sera plus lumineux et encore doux avec jusqu'à 21 degrés attendus au meilleur de la journée. Voilà pour la météo. 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
3: Une recette rapide et on ne peut plus locale, la tarte au Saint-Nectaire. Pour une tarte, il vous faut une pâte feuilletée ou brisée, environ 400 g de Saint-Nectaire et des tomates en rondelles. On enfile le tablier et c'est parti. On préchauffe le four à 180 degrés. On dispose la pâte dans un moule à tarte. Éventuellement, pour plus de goût, vous pouvez la tartiner de moutarde. Ensuite, vous enlevez la croûte du Saint-Nectaire, vous le coupez en tranches et vous recouvrez toute la pâte. 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
1: Ce jeudi s'annonce sec et lumineux sur l'ensemble du massif avec une matinée fraîche autour de 5 à 6 degrés. Les températures remontent progressivement vers 12 degrés en fin de matinée, puis 16 à 17 degrés cet après-midi. Le vent restera faible en montée nord à nord-ouest avec des rafales généralement inférieures à 20 km/h. Pour demain, vendredi, gardera une ambiance calme et un peu plus douce avec jusqu'à 19 degrés, un ciel un peu plus variable. Et enfin, pour le début du week-end, samedi sera plus lumineux et encore doux avec jusqu'à 21 degrés attendus au meilleur de la journée. Voilà pour la météo. 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

0: Maluma, Beyoncé.
1: Bonjour à toutes et bonjour à tous. Donc moi c'est Mélanie, je travaille à la médiathèque de Besse et aujourd'hui je vais vous parler d'un livre de Alice Rebaud. Alice Rebaud, c'est une journaliste du Monde qui est plutôt spécialisée sur les questions liées à la jeunesse. Et là, elle nous propose un livre qui s'appelle Nos puissantes amitiés, des liens politiques, des lieux de résistance. Et en fait, elle part du constat que dans la société, on se construit beaucoup avec l'idéal du couple qui ensuite va fonder une famille, qui ensuite va avoir des enfants, qui ensuite on va avoir des petits-enfants, et de partir vraiment sur les liens romantiques comme chose qui constitue notre organisation de société. Et elle vient questionner un petit peu ce postulat-là et se dire « Mais pourquoi est-ce qu'on a mis cette romance amoureuse et ce couple au centre de notre société ? Et pourquoi on ne viendrait pas plutôt s'intéresser aux amitiés et à la place qu'elles peuvent avoir pour nous et pour nos proches ? Et comment ces amitiés un peu qui peuvent être centrales pendant finalement notre enfance, notre adolescence, viennent un peu s'effacer au fur et à mesure dès l'âge adulte, ou en tout cas pas forcément s'effacer, mais prendre une place moins importante. Et donc elle vient questionner ça tout au long de son livre, en s'intéressant du coup d'abord plutôt à l'enfance, puis à l'âge adulte, puis à quand on vieillit aussi. Et ce qui m'a particulièrement intéressée, c'est qu'elle va pas juste donc déconstruire le modèle du couple amoureux, mais elle vient plutôt s'intéresser à des personnes qui ont choisi de mettre du coup l'amitié au centre de leur vie et voir comment ça se traduit chez elles. Et on assiste du coup à des moments très beaux, on assiste à des amis qui viennent s'accompagner à la maternité au moment de l'accouchement parce que des pères ne peuvent pas forcément être présents, et du coup des femmes qui viennent faire même les préparations à l'accouchement avec leurs amis alors qu'elles sont pas forcément dans le couple à la base, qui sont là jusqu'à l'accouchement, qui sont là suite à l'accouchement pour aider à garder les enfants, pour aider à faire tourner une maison quand on est une maman qui vient d'accoucher. Il y a forcément des moments où on a peut-être moins l'énergie, donc là, elles viennent un peu suppléer des pères parfois absents ou des pères qui ne sont pas là dès le début, puisque c'est des femmes qui ont parfois aussi envie d'avoir un enfant toute seule. On vient aussi questionner un petit peu des formes de coparentalité différentes, avec du coup des femmes ou des pères d'ailleurs qui choisissent de ne pas faire un enfant avec la personne dont ils ou elles sont amoureux ou amoureuses, mais qui vont faire un enfant et puis décider de l'élever avec leur meilleure amie. Et qui du coup vont vivre dans une maison ensemble, qui vont apporter du coup des choses très différentes à ces enfants. Et c'est assez beau à chaque fois ces moments qu'il y a entre elles et eux. Et puis en fait, ce qui m'a aussi beaucoup intéressée, c'est qu'il y a toute une... tout un questionnement sur comment on fait du coup pour inventer un autre modèle, puisqu'on est assez biberonné, je pense, dans les films, les romans, même dans nos représentations d'autres amis, d'autres familles, de couples du coup romantiques. Et du coup là, ils viennent en permanence être obligés de se questionner sur ok, bon bah on a envie de faire famille mais différemment, sans le couple, et ben comment on fait. Et ça, j'ai trouvé ça très intéressant de voir à quel point la communication, elle est vraiment au centre de cette réflexion là de comment on construit ensemble et comment on essaye de voir au fur et à mesure comment on construit ensemble. Donc ça, c'est vraiment, c'était très, vraiment très beau dans ce livre, cette communication qui était aussi importante. Et bon, je dévoile un peu la fin du livre, puisque c'est un documentaire, c'est pas forcément quelque chose où on va s'attendre jusqu'à la fin, à la chute, savoir ce qui se passe, puisqu'on va plutôt voir au fur et à mesure différents modèles. Mais j'ai beaucoup aimé le dernier chapitre sur la vieillesse, où ça vient parler de que faisons-nous des amitiés quand on est vieux ou vieille ? Et c'est quelque chose qui m'a beaucoup intéressée, parce que je vois mes grands-parents, par exemple, qui vieillissent. Et je vois du coup aussi ces couples qui, finalement, perdent malheureusement l'un ou l'autre du couple. Et qui, après, souvent se redonnent une sorte de deuxième vie grâce aux amitiés. Je vois ma grand-mère, par exemple, qui a perdu mon grand-père et qui en a été très très triste, et qui là est en train de se recréer tout un cercle d'amis, et qui revoit plein d'activités qu'elle n'avait pas fait depuis hyper longtemps, voire des nouvelles activités qui sont amenées par des amis. Et donc c'est pour ça aussi que cette dernière partie sur la vieillesse et sur comment on peut aussi vieillir entre amis, elle m'a beaucoup intéressée, parce que je me suis dit qu'effectivement c'était assez... assez parlant quand on voit des personnes qui vieillissent autour de nous, de comment on... Comment cette amitié-là, elle peut aussi redonner parfois un second souffle dans une vie, comment elle peut apporter des nouveautés aussi, parce que c'est un peu aussi le principe du livre, de si on est dans une forme de couple à deux, bah, au bout d'un moment, on se connaît bien, on a nos habitudes, on a un quotidien. Et quand on vient avoir des amis qui se renouvellent ou non, bah forcément, ça amène d'autres personnes, donc d'autres réflexions, d'autres activités, d'autres choses. Et donc voilà, donc ce dernier chapitre, je l'ai vraiment trouvé très très beau, et parce qu'il parle donc de ces amitiés qui peuvent amener des choses différentes, mais il parle même aussi du fait de comment elle appelle ça, alors j'ai plus le terme exactement, mais quelque chose comme des résidences, des colocations seniors, on va dire, où c'est vraiment des gens qui, on parle de vieillesse, mais la vieillesse c'est toujours un peu relatif. Là, c'est des gens qui partent à la retraite, qui finissent leur vie en finissant leur retraite et qui disent bon bah voilà, on est à la retraite, on n'a plus de travail salarié, qu'est-ce qu'on peut faire ? Et ben si on se mettait en coloc avec nos amis. Et je trouve ça assez rigolo parce que la colocation c'est quelque chose qu'on imagine vraiment comme le fait étudiant. On est étudiant, étudiante, on n'a pas trop d'argent, donc on se met en colocation pour des raisons presque des fois plus pratiques que par choix politique ou d'amour ou autre. Et là, c'est vraiment un choix de décider de se soutenir à plusieurs dans une autre phase de sa vie, d'aller tester autre chose. C'est pas dicté du coup par des choix monétaires, c'est vraiment dicté par une envie d'aller vivre ensemble et de tester ce que ça peut faire à des amis de vivre ensemble en ayant entre 60 ans et 90 ans, j'en sais rien, mais et j'ai trouvé ça assez intéressant de venir se dire bah Le fait de faire famille ou le fait de faire colocation, en tout cas d'habiter ensemble, c'est aussi un choix politique parfois. Et du coup, de voir qu'est-ce qu'on essaye de tester comme nouvelle politique, comme nouvelles envies. Voilà, donc c'est Alice Rebaud, Nos puissantes amitiés, que j'ai beaucoup aimée. Et d'ailleurs, elle a sorti, on va dire, la version pour les enfants qui s'appelle Les amis, c'est la vie. Et c'est aussi un petit documentaire, mais du coup plutôt à destination des jeunes et qui est illustré par Digli, mais qui recoupe un peu ces thématiques également. Voilà, et ben j'espère que ça vous aura donné envie de lire et je vous souhaite une bonne lecture.
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0: Je venais de poser mon stylo et de fermer les paupières. Je pensais éteindre mon cerveau en éteignant la lumière. Mais mon stylo et mon cerveau se sont vite réunis. 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

Bonjour à tous, aujourd'hui nous allons parler d'Alaska. C'est une petite minette de 5 ans. Elle est noire et blanche et très très affectueuse. Elle aurait besoin d'une famille avec un extérieur sécurisé pour continuer à s'épanouir pleinement. Elle est de race européenne. Et on enchaîne avec Neige, un husky femelle qui a 8 ans. Neige est une petite chienne très affectueuse et proche de l'humain, peut-être un peu trop, ce qui peut, en cas d'absence des maîtres, provoquer un peu d'anxiété de séparation. Elle aurait besoin d'une famille qui soit présente, patiente et prête à mettre en place un accompagnement adapté. Neige est aussi une aventurière, ce qui veut dire qu'elle peut fuguer. Donc il faudrait un jardin avec une clôture solide et une vigilance quotidienne pour sa sécurité. Par contre, elle est très sociable avec ses congénères et peut vivre avec des enfants. Avec les chats, elle s'entend au cas par cas. Par contre, nous éviterons tout placement où il y aurait des poules ou des petits animaux en raison d'un comportement de prédation possible. Je vous rappelle que tous ces animaux sont à adopter à l'appât de Gerza. Les bas charmés 63 360 Gerza et leur numéro de téléphone est le 04 73 91 35 36. Merci de partager pour eux.

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0: l'instant, c'était Mamma Mia sur Sensi FM, mais on n'est pas tout seul, on est en compagnie de Cassandra. Comment ça va?
1: Ça va et toi?
0: Ça va, je sais que tu adores ce titre.
1: Oui.
0: Eh oui, il est génial. Allez, tout pile 10h, bienvenue sur Sensi FM.
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0: Bonjour, bienvenue, nous sommes jeudi 10 septembre, il est tout pile 10h.
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0: Et la météo avec Robin. Eh oui, non, c'est pas avec toi.
1: J'ai eu peur.
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4: Ce jeudi s'annonce sec et lumineux sur l'ensemble du massif avec une matinée fraîche autour de 5 à 6 degrés. Les températures remontent progressivement vers 12 degrés en fin de matinée, puis 16 à 17 degrés cet après-midi. Le vent restera faible en montée nord à nord-ouest avec des rafales généralement inférieures à 20 km/h. Pour demain, vendredi, gardera une ambiance calme et un peu plus douce avec jusqu'à 19 degrés. Un ciel un peu plus variable. Et enfin, pour le début du week-end, samedi sera plus lumineux et encore doux avec jusqu'à 21 degrés attendus au milieu de la journée. Voilà pour la météo. Bonne matinée à tous avec le rythme des sommets. 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
7: Je remarque toutes les synchronicités qui arrivent à moi. Des dates, des heures miroirs, des prénoms, des plumes. Quelqu'un à qui on pense qui nous appelle. Comme par hasard. Elles sont envoyées peut-être pour me guider, pour me montrer que je suis sur un chemin, le mauvais ou le bon. C'est réconfortant de se sentir accompagné. Cela peut nous réconforter et nous conforter dans nos choix.
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0: Allez, vous retrouvez ça bien sûr sur sensifm.fr. Qu'est-ce qu'on s'écoute, Cassandra, comme musique?
1: Eh bien là, on va écouter ABCD de Give.
0: Gail. Oh, tu vas y arriver. Allez, bienvenue sur Sensi FM, 10h passées de 2 minutes.

0: Et c'était Johnny Hallyday, Auteur Portrait sur Sensi FM.
1: Waouh, c'est bien. Et elle gère de plus en plus 15 endroits.
0: Ouais, je
1: c'est
0: commence
1: super.
0: À rentrer dans le vent.
1: Exactement. Allez, bien sûr, dans un instant à 10h30, vous retrouvez bien sûr votre petite nouveauté chronique musicale, bien sûr présentée par moi-même. Voilà.
0: Oh.
1: Ça, c'est pas génial. Bien sûr, dans un instant, on écoutera bien sûr Gims avec Soleil. Bien sûr, on va s'ambiancer dans le studio. Avant ça, Vianney, bien sûr, et Alain Souchon avec Foule Sentimentale.
0: Oh, très love.
1: Très love, exactement. Allez, bienvenue sur Sensi FM, 10h09.

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0: merci d'être avec nous sur Sensi FM avec Cassandra qui est là ce matin,
1: oui.
0: Ça va?
1: Ça va et toi?
0: Oui, toujours, toujours. Allez, on continue dans un instant en musique, bien sûr, avec dans bientôt Ella Langley qui viendra. Et bien sûr, tout de suite, Eddie De Preto avec Sous Influence et son dernier titre sur Sensi FM que vous découvrez avec nous. Bienvenue à tous et bonne matinée.

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0: Il a l'anglais avec Chosine Texas sur Sensi FM. Bienvenue à tous. Ça va Cassandra?
1: Ça va toujours.
0: Ça va, Cassandra est en forme ce matin. Allez, je vais vous dire d'aller, bien sûr, si vous êtes là le samedi 19 septembre à Besse, bien sûr, pour les journées du patrimoine. Voilà, les journées européennes du patrimoine. De 10h à 17h dans la cour, dans le cœur de Besse, pardon. Voilà, un jeu de piste, ça peut être sympa à faire. Bien sûr, ou une visite guidée, bien sûr, de Besse. À 15h, samedi 19 septembre. Voilà, histoire de la protection du patrimoine à Besse, présentée par Marie Léger. Et départ de l'office de tourisme, inscription en ligne qui est conseillée. Alors, je pense que c'est, faut s'inscrire sur sensi.com. En tout cas, c'est ce que me dit, enfin, c'est ce que je vois sur mon écran. En tout cas, qu'est-ce que tu fais, Cassandra, pour les journées du patrimoine? Le samedi 19. Qu'est-ce que tu fais? Tu sais pas?
1: Je sais pas encore.
0: On est à Lyon, je te rappelle.
1: Ah oui, c'est vrai, on
0: est à Lyon. Et pour ceux qui seraient du côté de Clermont-Ferrand et que vous êtes pas loin de la gare, allez faire un tour, bien sûr, à la gare de Clermont-Ferrand. Il y a un train historique avec une locomotive à vapeur, cette fois, qui est là.
1: Intéressant.
0: À ne pas rater, bien sûr. On continue en musique, bien sûr, sur Sensi FM avec Lady Gaga. Et on a quoi comme Lady Gaga? Tu vois, c'est marqué?
1: Ouais, Lady Gaga, Hold My Hand.
0: C'est ça, ouais.
1: Désolé, quel anglais, il est pas très ouf.
0: Quel anglais? Non, c'est parfait. Allez, merci d'écouter Sensi FM, 10h28.
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0: allez, un petit point sur la météo ce jeudi 10, avec ce matin des températures assez fraîches, hein, compris à 10 degrés. Il fera 16 à 17 degrés en fin d'après-midi, avant une baisse progressive des températures de 13 à 8 degrés en soirée, avec un vent faible autour de 5 à 15 km/h pour demain, vendredi 11 septembre. Les températures remontent nettement avec 15 degrés en fin de matinée et de 18 à 20 degrés. Dans l'après-midi, le ciel sera d'abord plus chargé, puis le soleil s'imposera en fin de journée. Les températures redescendront à autour de 10 à 12 degrés dans la nuit. Il va faire frais, il va falloir se couvrir.
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0: Salut à tous, c'est le moment de faire le point sur ce qui tourne en boucle sur les ondes avec le top 5 et les dernières nouveautés. En top 5, avec la 5ème place, nous avons Eva qui nous embarque sur la piste.

0: Rendez-vous la semaine prochaine pour un nouveau top 5.
1: Et tu verras.
0: Bravo, Cassandra. Allez, bien sûr, vous retrouvez toutes ces nouveautés sur 106FM. Bien sûr, allez, finis les bêtises. Qu'est-ce qu'on écoute, Cassandra?
2: Là, on va partir sur Eva sur la piste.
0: Ah, ça, c'est super comme titre, ça, non?
2: Ouais.
0: C'est génial, hein? C'est allez, incroyable. Merci d'écouter 106FM.

0: Eva à l'instant sur la piste et Cassandra est sur la piste ce matin parce qu'elle va nous raconter une petite histoire à propos de cet artiste que je ne connaissais pas.
1: Ah oui, sur Eva Queen.
0: Voilà, sur Eva Queen, vas-y.
1: En fait, je sais pas comment expliquer.
0: Bah, allez. Comme tu m'as dit tout à l'heure.
1: En gros, Eva Queen, avant, elle s'appelait Eva Queen. Et elle avait une panne de musique. Du coup, il y a Damso qui l'a aidée à retrouver un peu son art, on va dire, pour se retrouver. Et elle a décidé d'enlever le mot Queen pour mettre juste Eva pour dire que...
0: D'accord.
1: C'est beaucoup mieux comme
0: bah,
1: ça.
0: C'est super intéressant, dis donc.
1: Ouais.
0: Merci Cassandra.
1: De rien.
0: Allez, on continue en musique, bien sûr, pour vous accompagner jusqu'à midi, comme tous les jours. Et on continue, bien sûr, avec ST Lundi. C'est comme ça que dit Léo. Je sais pas si. Moi, pour moi, c'est Saint Lundi. Saint Lundi, voilà. Allez, on fait une petite dédicace d'ailleurs à Léo, qu'on retrouve dès ce soir à partir de 17h avec Alaska. Bienvenue sur Sensi FM, 10h41.

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Allez, à l'instant, c'était Boulevard Désert, bien sûr, avec LJ. Emmenez-moi et moi, je vous emmène, bien sûr, jusqu'à 11h et jusqu'à midi, juste après. Après Madonna, Coldplay, mais tout de suite à Chris Isaac avec Wicked Game. Bienvenue sur 106 FM.

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1: Bonjour, bienvenue, il est tout pile 11h.
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1: Et on commence.
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1: Alors je voulais pas faire la météo, mais on va pas faire la météo. Je vais lancer, c'est tout un fromage sur Sancy FM. La météo, ça sera après. Voilà, avec Nathalie. Et aujourd'hui, c'est l'épisode 1, la commanderie.
3: Bonjour à tous. Alors je vous invite à découvrir ou redécouvrir le Saint-Nectaire, le fleuron emblématique du massif du Sancy. Le Saint-Nectaire est un fromage à pâte pressée non cuite, au lait de vache, et sa texture est onctueuse avec une saveur douce de noisette et de sous-bois. De forme ronde, il fait environ 21 cm de diamètre et pèse plus ou moins 1,6 kg, avec une croûte aux notes blanches, grises, voire orangées. On distingue deux Saint-Nectaire. Le Saint-Nectaire fermier, qui est fabriqué à la ferme avec le lait cru d'un seul troupeau. Il est identifié par une plaque verte et ovale. Le Saint-Nectaire laitier, quant à lui, est fabriqué à partir d'un mélange de lait de différentes fermes qui est soit pasteurisé, soit thermisé. Il est identifié par une plaque verte carrée. Alors avant d'arriver à cette définition du Saint-Nectaire, il y a tout de même quelques siècles d'histoire. En effet, si le fromage a été inventé il y a plus de 7000 ans au Néolithique, en transportant le lait dans des estomacs d'animaux, c'est ainsi qu'on a pu le conserver plus longtemps, le Saint-Nectaire, quant à lui, est fabriqué depuis le Moyen-Âge. Appelé fromage de seigle ou gléau, il était en fait utilisé par les paysans pour payer les impôts aux seigneurs. Le nom Saint-Nectaire apparaît un petit peu plus tard, entre 1651 et 1670, grâce au maréchal Henri de la Ferté-Saint-Nectaire qui le fait découvrir à la cour du roi Louis XIV. Et là, il obtient les grâces du roi Soleil et de sa cour. En 1955, il obtient l'AOC. AOC signifie appellation d'origine contrôlée et permet de protéger son savoir-faire. En 1996, il reçoit le label européen AOP. AOP signifie appellation d'origine protégée. Et pour le promouvoir et le protéger, sera créée en 1998 la commanderie du Saint-Nectaire. Elle a été créée par M. Barra, qui m'a donné rendez-vous à Saint-Nectaire pour me présenter cette commanderie. Monsieur Barra, vous êtes le président fondateur de la commanderie du Saint-Nectaire, qui existe depuis 1998. Donc son rôle, j'ai bien compris, c'est la défense, c'est-à-dire promouvoir et protéger le Saint-Nectaire, et organiser des concours, participer à des fêtes.
4: Ça existe tous les ans, il y en a
3: donc, un peu. Chaque année, vous êtes présent au concours du Saint-Nectaire?
4: Non, parce que depuis que je suis malade, j'ai un peu moins. Mais
3: vous essayez autant que possible.
4: Oui, et puis les gens que j'ai mis à ma place, ils ne sont pas un, mais ils sont deux, formidables. Ils sont toujours disponibles, ils vont à Saint-Gilles-Pas-de-Pays, ils vont s'il faut à Lille, ils vont...
3: D'accord, donc la commanderie, c'est beaucoup de personnes.
4: Elle est active. Ah ben, il y a les membres.
3: Ah, combien de membres environ? Je ne sais pas.
4: Entre 15 et 20.
3: D'accord, entre 15 et 20 membres à la commanderie. Et donc, il y a des agriculteurs et d'autres personnes.
4: Ah oui, il y a des agriculteurs.
3: Oui.
4: Il y a des agriculteurs de Saint-Nectaire qui ont des vaches, qui font... qui vendent le lait à certains qui font le fromage.
3: Peut intégrer la commanderie.
4: Oui. Pardon ?
3: À part les agriculteurs, qui d'autre peut se trouver dans la commanderie ?
4: Dans la commanderie ?
3: Oui.
4: Nous avons...
5: Des gens comme vous et comme moi.
4: Voilà, qui sont intronisés.
5: Oui, et
4: c'est un honneur qu'on leur donne parce qu'ils s'engagent.
3: D'accord.
4: À accepter de promouvoir dans la vie, quand on parle de fromage, il faut parler de Saint-Étienne.
3: D'accord.
4: Dire, moi, j'aime bien le fromage. C'est une ville sympa. On y va. Ils ont tous les ans, ils ont une fête à Saint-Étienne, le fromager roi, bien sûr. Et vous voyez, ça...
3: Comment on est intronisé, alors?
4: Ah, comment on est intronisé?
3: Si moi, je veux être intronisé, vous me prenez?
4: Ça dépend. Il faut savoir
3: quels
4: si
3: sont
4: vous...
3: Quels sont les critères?
4: Pardon?
3: Quels sont les critères?
4: Votre critère, c'est d'être avenante avec les paysans qui sont... des paysans qui, des fois, sont pas très... pas très, comment dirais-je... dans la façon d'être, ils sont un peu... voilà. Et il faut s'adapter aux gens qui font ça.
3: D'accord.
4: On ne leur donne pas de leçons. C'est eux qui nous donnent une leçon, si vous voulez, entre guillemets, parce qu'ils fabriquent un fromage extra et on est content. Et eux, ils sont fiers.
3: Et ce sont... Alors, pour entrer dans la commanderie, ce sont des personnes qui vous font la demande ou c'est vous qui invitez les personnes à entrer?
4: Non, c'est nous qui invitons. D'accord. Et il y en a quelques-uns. Quelques-uns, ça arrive, mais c'est normal. Vous pensez bien que c'est évident. Par exemple, il y en a un qui voulait bien rentrer et puis il en connaît un qui est dans la commanderie, qui est un garçon sérieux. Parce que si c'est un petit machin, on ne sait pas, on dit, tu lui dis qu'il vient quand il y a un truc qui vient, qui est machine, mais il ne recommande pas. Mais il y en a, il repère un garçon et même une femme aussi, attention.
3: Ah, très bien, parce que c'était ma question. Les femmes sont très présentes dans la filière Saint-Nectaire.
4: Mais
3: est-ce qu'il y en a dans la commanderie?
4: Ben oui, il y en a.
3: Ah.
4: Eh oui, Evelyne.
5: Ah oui, il y en a plusieurs.
4: Oui, il y en a plusieurs. Parce que nous, les amateurs de fromage, promoteur du fromage qui est si bon et si rare parmi tous les fromages français. Et les femmes, elles ont un goût terrible. Puis le trois quarts du temps, s'ils se servent d'un fromage pour faire goûter des gens et tout ça chez eux, dans leur domicile, ils sont capables de faire une recette avec du Saint-Nectaire. Okay. Et les femmes peuvent la cuisiner.
3: Les hommes aussi.
4: Et les hommes, non, mais les hommes, évidemment. Mais je veux dire que les femmes, elles sont... Mais dans la commanderie, il y a des femmes.
3: Ah, et donc, hommes et femmes de la commanderie, il me semble qu'il y a une petite chanson. Vous pouvez nous la chanter pour finir?
4: Mais c'est celle que je chantais tout à l'heure.
3: Allez-y.
4: Les fermiers et les fermières, je lis d'ailleurs dans la chanson.
3: Allez-y, je vous écoute.
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0: Un régal sans égard.
1: Je l'ai fait.
0: Non, non, mais attendez, ça c'est vachement important le couplet derrière. Les fermiers et les fermières. Vous voyez, on reconnaît le travail qu'ils font. Les fermiers et les fermières bichonnent leur sénectaire, matins et soirs sans relâche, sur le front.

0: Rêve sans égard. Les femmes sont dedans.
1: Bravo,
0: Comme je viens de vous le dire.
1: merci
0: Mais c'est vrai
1: beaucoup.
0: en plus.
1: J'aperçois quelques vacanciers qui flânent dans le village. Belle occasion de vérifier la notoriété de ce fromage de roi.
2: Alors bonjour, petite famille que je rencontre dans le village de Saint-Nectaire. Alors est-ce que le village de Saint-Nectaire, ça vous évoque quelque chose, ce terme, Saint-Nectaire?
3: Bah déjà le fromage.
2: Ah, le fromage. Alors, et les enfants, est-ce que vous connaissez ce fromage? Comment vous vous appelez déjà?
4: Antoine et Chloé.
2: Antoine et Chloé. Est-ce que
4: J'ai
2: vous...
4: 7 ans et Chloé a 9 ans.
2: Ah, vous êtes grand déjà et vous en avez goûté du Saint-Nectaire?
4: Non. Non?

0: 15-20 ans que je suis dans la cuisine, oui, j'en ai toujours entendu parler.
1: D'accord.
0: On en consomme régulièrement dans, comment dire, au menu, enfin, aux clients.
1: En plateau de fromage plateau ou de fromage. Vous le mettez également en cuisine?
0: En cuisine et en plateau de fromage aussi, ouais.
1: Super, voilà. Donc merci beaucoup pour le Saint-Nectaire et puis pour vos réponses. La commanderie du Saint-Nectaire et également tous les acteurs de la filière AOP lui confèrent donc une belle notoriété. La présentation du Saint-Nectaire et son histoire est en fait. Je vous donne rendez-vous prochainement pour découvrir les vaches et les éleveurs. Premier maillon de la production du Saint-Nectaire.
2: Merci Nathalie, bien sûr on retrouve sur 106fm.fr la météo.
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2: Allez, pour aujourd'hui, le ciel est largement ensoleillé avec des températures agréables. Il fera 16 à 17 degrés, bien sûr, dans l'après-midi. Avant, une baisse progressive des températures de 13 à 8 degrés en soirée. Le vent restera faible à modéré autour de 15 km/h. Vendredi 11, les températures remonteront nettement de 15 degrés en fin de matinée, je vais y arriver, de 18 à 19 degrés dans l'après-midi. Le ciel sera d'abord plus chargé, puis un soleil s'imposera en fin de journée. Les températures redescendront de 12 à 10 degrés dans la nuit.
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2: Et on est avec Cassandra. Comment ça va, Cassandra?
5: Ça va toujours.
2: Mais bien voilà, Cassandra est là et on est aussi en live sur TikTok sur les comptes Léo On Air, bien sûr, sur le compte de Léo. Voilà, je lui ai piqué son compte qu'on retrouve bien sûr de 17h à 20h tous les jours. On part en musique dans un instant, mélodrama, mais juste avant ça, c'est The Magic Key avec Wenty sur 106fm. Bienvenue à tous et bonne matinée.

0: C'était Mélodrama à l'instant sur Sensi FM. Ça va, Cassandra?
1: Ça va toujours. Ouais,
0: on est en live sur TikTok, bien sûr. On fait un coucou à tout le monde. LRM Animation, qui est la boîte d'animation de Léo et Théo. Donc, je pense qu'il y a un des deux qui est sur le live. Également à Romain qui est sur live. N'hésitez pas à nous écrire sur WhatsApp au 07. Je vois pas le. Tu peux dire le numéro?
1: 07 06 93 73 27.
0: Voilà, merci Cassandra.
1: De rien.
0: Voilà, et on continue en musique dans un instant. Cookie Dingler avec Femme Libérée, mais tout de suite c'est Indochine avec Les Nouveaux Soleils. Bienvenue sur Sensi FM, nous sommes ensemble jusqu'à midi sur le compte à Léo, bien sûr, Léo Nair sur TikTok en live.

0: Bonjour ma copine, participe au Miss Franche-Comté ce vendredi. Et pour gagner, il faut voter pour elle. Cela coûte 99 centimes. Il faut juste envoyer Miss Machin au 71515. Allez voir son compte Insta. C'est Lola avec 2 A L O L A A. .chpr. Voilà, c'est passé, le message est passé, n'hésitez pas à faire passer vos messages au 07 66 93 73 27 et on continue bien sûr en musique.
1: Et t'arrêtes de respirer?
0: Pourquoi t'as répété la phrase de Romain? Il m'arrive de respirer de temps en temps, ouais, exactement.
1: Ok, je savais pas que Romain il avait dit ça.
0: Ah ouais? Là, je crois que c'est de 18 à 19, il avait sorti ça, je crois, juste après la météo. Parce que Léo,
1: il
0: parlait comme possible.
1: Plus concentré sur le live à répondre aux autres.
0: Je crois. Voilà, et Cassandra vous répond.
1: Hein, et je vous réponds, ouais.
0: Voilà. C'est Cassandra qui vous répond. Allez, dans un instant, on écoutera bien sûr Ben Lauk, le soul avec Petite Sœur. Mais avant ça, c'est bien sûr le nouveau titre de Gaëtan Roussel avec Amel Benz. C'est comme ça, sur 106 FM. Bienvenue sur le 103.5 ABS.

0: Vous écoutez Sensi FM, il est 11h34 et bien sûr à 11h34, Cassandra, qu'est-ce qu'on fait à 11h34? Eh ben on sait pas. Non, ce week-end, n'hésitez pas à aller faire un tour à Besse, bien évidemment, c'est les journées du patrimoine. Voilà, samedi 19 septembre de 10h à 17h, vous avez bien sûr un jeu de piste dans la ville de Besse et bien sûr à partir de 15h avec Marie Léger, histoire de la protection du patrimoine de Besse. Voilà, vous avez une visite guidée de la ville de Besse au départ de l'office du tourisme. Je vais y arriver.
1: Oui, hein, tu vas y arriver. On prend toi, Maxime.
0: on va y arriver. Allez, on continue en musique, bien sûr, avec Mauvais Joe et Maladie sur Sensi FM. Bienvenue à tous. Pour ceux qui nous rejoignent, on est encore en direct pendant 30 minutes également sur TikTok, sur le compte Léo On Air, si vous voulez nous proposer quelques musiques à faire passer à l'antenne. Merci d'écouter Sensi.

0: À l'instant, c'était Eva et Meryl, je crois que c'est comme ça qu'on dit. Enfin, en tout cas, c'est comme ça que c'est marqué. Avec Coco Chanel, c'était un titre qui nous a été demandé par une auditeur de TikTok, bien sûr. Léo Honner pour nous regarder et découvrir les coulisses de la radio. On a un message d'Arthur qui a 23 ans, qui depuis un an développe en parallèle de ses études un logiciel qui aide les auxiliaires de vie à mieux communiquer et qui remplace exactement les carnets de liaison papier. Un projet qui a déjà remporté plusieurs prix d'innovation dans la région des Hauts-de-France. Voilà. Et plus d'informations, bien sûr, sur transmissionpro.com. N'hésitez pas à aller faire un petit tour. On continue bien sûr en musique avec LP et Lost Non You. Ça va Cassandra? Tu dors sur le micro là?
1: Non, je réponds au message en même temps. Je suis très professionnelle. Je vais faire deux choses en même temps, t'inquiète pas.
0: Allez.

0: Bienvenue sur Sensi FM, 11h Cassandra j'allais dire.
1: 11h Cassandra, ça me va.
0: Non, et 11h52 sur Sensi FM, on a un petit coucou de Baptiste qui nous fait un coucou de Saint-Doulchard dans le Cher, voilà. C'est dans le centre de la France. Cassandra, tu es encore là, tu n'es pas partie.
1: Non, mais je pense que je vais rester là toute la journée.
0: Tu vas rester là toute la journée? On fait un live toute la journée.
1: Allez.
0: Non, on monopolise le compte à Léo, bien sûr.
1: 24h.
0: Ouais, voilà, 24h.
1: Mais
0: c'est ce qui va être prévu. On va pas tout annoncer tout de suite,
1: ouais,
0: parce que c'est pas encore.
1: On garde la surprise, et en plus, c'est même pas acté.
0: Voilà, c'est pas acté, mais peut-être qu'il y aurait quelque chose le 30 sur Sensi FM, bien sûr. Suivez-nous sur les réseaux sociaux, Sensi FM, Facebook et Instagram. Voilà, si vous voulez les infos seront communiquées, bien sûr. Une grosse soirée se prépare en coulisses, bien sûr. On continue dans un instant avec Jason Derulo, mais avant ça, c'est Gloss Animal avec Heatwave. Bienvenue sur Sensi FM. Il nous reste 7 minutes ensemble. C'est triste. Allez, Cassandra, continue à vous répondre sur TikTok.
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2: Bonjour, bienvenue, il est tout pile midi, c'est la fin de l'émission malheureusement.
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2: Bah, Cassandra qui continue à répondre aux messages, mais c'est la fin, Cassandra.
3: Non, moi j'ai envie de rester.
2: Oh, bah, je sais que t'as envie de rester.
3: Là, je suis rentrée dans le bain, là, c'est bon.
2: Oh là là, bon, bah, on se retrouve demain, tu viendras demain.
3: Pas de soucis.
2: Allez, demain, 10h midi sur 106 FM. Demain, demain. Non, allez, toute la semaine, bien sûr, vous retrouvez Léo de 17h à 20h. Qui des fois fait des lives sur TikTok. Et voilà.
3: Et oui.
2: Allez, on continue bien sûr avec la météo avec Robin. Au revoir le live TikTok, voilà, pour ceux qui sont sur TikTok. Au revoir et peut-être à demain à 10h. Allez, à plus.
3: À plus.
4: Merci Maxime. Voici le petit point météo pour cet après-midi sur 106 FM.
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4: À la mi-journée, le soleil domine largement sur le massif du Sancy. Les températures proches de 12 degrés cet après-midi. On attend 16 à 17 degrés avec un ciel largement dégagé. Le vent orienté nord à nord-ouest restera faible autour de 15 km avec un rafale proche des 30 km notamment sur les sommets. Pour ce soir, les températures descendront vers 10 degrés en début de soirée, puis 8 degrés en début de nuit. Pour demain, vendredi, le temps restera calme mais un peu plus nuageux. Avec 15 à 19 degrés attendus au meilleur de la journée. Et enfin pour le week-end, samedi s'annonce plus lumineux avec 18 à 21 degrés au meilleur de l'après-midi. Voilà pour la météo, bon appétit à tous avec 106 FM.
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6: Bonjour à tous, c'est bien aujourd'hui, nous allons parler du don des dieux selon les Grecs de l'Antiquité. Connu depuis des millénaires, fruit emblématique de la Méditerranée, je veux parler de l'olive. La calamata, la pitcheline, la tanche, la coratina, la rougette et bien d'autres suivant les régions. Plus ou moins charnues, produisant plus ou moins d'huile de couleur plutôt verte ou tirant vers le jaune ou le marron, chaque variété d'olive a également ses arômes spécifiques, faisant ainsi de l'olive un fruit aux mille saveurs. On recense près de 2000 variétés d'oliviers dans le monde, dont une centaine poussent en France, principalement dans le sud du pays, mais seulement une quinzaine sont cultivées. Pendant des siècles, les oliviers ont donné aux hommes de quoi se nourrir, s'éclairer, soigner leur corps et honorer leurs dieux. Célébré par toutes les religions de Méditerranée, l'olive est, avec le blé et le vin, un des aliments les plus chargés de symboles. Elle incarne la force, la paix, la lumière et la vie. Ainsi, dans la Bible, la vie renaît sous la forme d'une branche d'olivier dans le bec d'une colombe, lorsqu'après le déluge, l'arche de Noé retrouve la terre ferme. L'olivier serait apparu dans une forme sauvage il y a plus de 60 000 ans. On la nomme alors oléastre. Il a la forme d'un petit arbuste buissonnant avec des petites feuilles. Les hommes ont probablement toujours récolté les fruits de l'olivier sauvage. Puis les cultivateurs du néolithique ont commencé à organiser la production du fruit de l'olivier et probablement de l'extraction de l'olive, de l'huile d'olive. La culture de l'olivier remonte ainsi à l'invasion de l'agriculture. La culture de l'olivier remonte ainsi à l'invention de l'agriculture. Avec sa domestication, l'oléastre se transforme, se développe pour devenir un arbre tel qu'on le connaît aujourd'hui. Des feuilles fossilisées datant de 8000 ans avant Jésus-Christ ont été retrouvées en Provence, des pollens fossiles en Languedoc, ce qui atteste de sa présence en France depuis bien longtemps. On dénombre plusieurs oliviers millénaires, tels que ceux de Roquebrune-Cap-Martin dans les Alpes-Maritimes, sans compter les champs d'oliviers centenaires. L'histoire rapporte qu'il a été importé par les Phocéens qui, installés à Marseille, aurait développé sa production après avoir amélioré celle de la vigne. Puis, les Romains étendent sa culture à tout le midi de la France. De nombreux vestiges attestent de son implantation à l'époque gallo-romaine de Carcassonne à Vaison-la-Romaine. On dégustait des olives de table, comestibles grâce à la salaison, mais la grande partie de la récolte était destinée à la fabrication d'huile. Bien que l'huile soit un bien courant, elle n'était pas forcément bon marché. Et tout comme le vin, il existait différents degrés de qualité. L'huile d'olive n'avait pas que des usages alimentaires. En effet, on l'employait également dans les soins comestiques. On pense notamment au savon de Marseille, au savon d'Alep. Mais aussi lors de sites religieux et de pratiques sportives, ainsi que pour l'éclairage ou l'apprêt des textiles. Les olives étaient soit foulées aux pieds, les fouleurs portaient des sandales de bois, soit écrasées avec un pilon et un mortier, par une roue en pierre ou dans des presses. Les Romains furent les premiers à utiliser une presse circulaire en pierre. Ces meules à pierre rotatives étaient souvent actionnées par des mules attelées pour gagner en efficacité. Pendant toute la période du Moyen-Âge, l'olivier est cultivé dans les villages du Midi de la France qui ont presque tous un moulin à huile. À partir du XVIIIe siècle, l'olivier est présenté comme une culture importante et nécessaire pour l'économie de nombreuses régions, et notamment le Roussillon, le Pays d'Aix, le comté niçois. Les moulins fleurissent et on compte plusieurs centaines de moulins dans le Midi de la France. De véritables oliveraies se développent, alors que jusque-là, les oliviers étaient éparpillés au milieu des autres plantations, entraînant le commerce de l'huile d'olive. Au XIXe siècle, le développement de l'oléiculture connaît une expansion maximale, grâce notamment à sa forte utilisation dans de nombreuses industries artisanales, savon, textile, etc. La France compte 26 millions d'oliviers sur 168 000 hectares. C'était la ressource économique principale de nombreuses communes agricoles. La concurrence des huiles de graines provenant des colonies, puis celle de la vigne plus rentable, le besoin de terres nouvelles lors de la crise du phylloxéra, marquèrent le début de la régression de la culture de l'olivier. Les gels, en particulier celui de 1929, la concurrence économique des huiles végétales coloniales, les premiers grands mouvements de l'exode rural accélérèrent cette déchéance jusqu'à la veille du gel fatidique de 1956. À la veille de cette catastrophe, la France ne compte plus que 8 millions d'oliviers sur 50 000 hectares. Les températures terribles, moins 20 degrés, qui frappèrent le Midi de la France en février 1956, survinrent après un mois de janvier particulièrement doux qui avait favorisé le réveil de la végétation. Les deux tiers des oliviers furent décimés et les 20 000 hectares d'oliveraies françaises ne comptaient plus que 3 millions d'oliviers. Ce n'est qu'à partir des années 1980, notamment grâce aux découvertes des bienfaits liés au régime méditerranéen, et très progressivement que l'oléiculture française se relève du terrible gel de 1956. Maintenue par la passion de quelques irréductibles, soutenue par l'État, puis par l'Europe, l'oléiculture française retrouve un certain dynamisme. Le rôle de l'olivier dans les bassins de production, renforcé par le développement de l'agrotourisme, il redevient un acteur à part entière des paysages, mais aussi de la vie rurale et agricole. Les variétés d'olives utilisées varient selon l'usage que l'on en fait. On ne prendra pas les mêmes olives pour faire de l'huile ou des condiments. Et les olives, qu'elles soient vertes ou noires, proviennent du même arbre. La différence vient uniquement du moment de la récolte. Les olives vertes sont récoltées quand la bonne taille des fruits est atteinte, tandis que les olives noires sont récoltées plus tard, lorsqu'elles sont tout à fait mûres, ou alors presque mûres. De ce fait, les olives noires présentent un taux de glucides un peu plus généreux. Elles affichent 162 calories pour 100 grammes contre 145 calories pour leurs homologues vertes. Les olives contiennent des vitamines B6, B9, C et surtout E, mais également des minéraux tels que du calcium, du phosphore, du magnésium, du fer, du cuivre, du zinc, du magnésium, du manganèse et du sélénium. Fraîchement cueillies, qu'elles soient vertes ou noires, les olives sont immangeables, car extrêmement amères. Pour enlever cette amertume, il faut les faire tremper dans l'eau durant 15 à 20 jours. Plus les olives sont mûres, plus le temps de trempage sera court. En renouvelant l'eau de façon quotidienne, Il reste ensuite à les égoutter et à les faire sécher. Puis, plusieurs méthodes. Donc, d'abord en saumure. La technique de la saumure est une méthode ancestrale utilisée pour conserver et assaisonner les olives. Cette méthode consiste à immerger les olives dans une solution salée pendant plusieurs semaines. La saumure favorise la fermentation. Le processus de saumure n'est pas seulement une méthode de conservation, mais également une véritable transformation culinaire. En influençant le goût, la texture et la couleur des olives, la saumure peut permettre aux amateurs de personnaliser

des olives noires et dont des amérisées. Les olives, après avoir été lavées, sont piquées sur toute leur surface. Elles sont saupoudrées de gros sel et mises à égoutter pendant 15 à 20 jours. Après avoir perdu leur eau, elles sont lavées rapidement, séchées et mises en bocal avec un peu d'huile d'olive, de thym, de laurier et éventuellement un peu de piment. Alors, lorsque vous achetez vos olives, comment bien les choisir? Si vous achetez des olives en brac sur les étals des marchés, privilégiez les fruits à chair ferme et non farineuse pour les olives vertes. Si vous avez besoin d'olives noires, la peau doit être fripée et la chair plus fondante. Privilégiez également les olives qui bénéficient d'une AOP, les olives noires de Nyons ou de Nice, l'olive de Majorque, verte, cassée ou noire, l'olive verte Alorena de Malaga, l'olive noire Kalamata. Ce sont des olives de qualité, peu traitées ou transformées, ou avec des techniques qui respectent le fruit. Et bon à savoir quand même, les olives noires, la chair trop lisse, doivent vous alerter. Ce sont sûrement des olives vertes qui ont été colorées artificiellement. L'ajout de glutonate ferreux, appelé également E579, qui est placé pour teinter les olives. Cette méthode est légale, mais vous n'aurez pas de goût caractéristique de l'olive noire authentique, qui affiche une peau fripée, signe de sa maturité. Donc voici deux recettes que vous pourrez servir à l'apéritif. D'abord, avec des olives vertes, dénoyautées, que vous aurez bien rincées à l'eau. Vous mélangez un petit bocal de pesto, ou vous faites vous-même votre pesto avec basilic, pignon de pin, parmesan, ail, huile d'olive, sel. Vous rajoutez une poignée de pignons de pin grossièrement hachés. Il faut garder quand même quelques morceaux. Vous rajoutez un petit peu de tabasco ou de piment d'Espelette, suivant votre goût, et vous mélangez le tout. Vous mélangez cette mixture à vos olives vertes et vous laissez macérer pendant 24 à 48 heures. Et vous présentez vos olives à l'apéritif avec des petites piques. Et voici une recette de cookies. Des cookies salés pour l'apéritif. Donc pour ça, il vous faudra 300 g de farine de blé, 150 g d'olives noires dénoyautées, 75 ml d'huile d'olive, 65 ml de lait, un œuf entier, 4 cuillères à soupe de parmesan, un sachet de levure chimique, 2 pincées de basilic en poudre, une pincée de sel et une pincée de poivre. Vous mélangez votre farine, le parmesan, la levure chimique, le basilic, le sel, le poivre. Vous creusez un puits et vous ajoutez l'œuf préalablement battu avec l'huile d'olive et le lait. Vous incorporez le tout en mélangeant doucement avec une cuillère en bois. Vous coupez vos olives en rondelles et vous les incorporez dans la pâte. Vous recouvrez une plaque allant au four d'une feuille de papier sulfurisé et vous disposez des petits tas à intervalles réguliers. Vous aplatissez très légèrement le dessus de chaque cookie avec le bombé d'une cuillère et vous faites cuire 20 à 25 minutes. Vous laissez refroidir les cookies sur une grille et vous dégustez tiède. Et bon appétit!

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2: À la mi-journée, le soleil domine largement sur le massif du Sancerre. Les températures proches de 12 degrés cet après-midi. On attend 16 à 17 degrés avec un ciel largement dégagé. Le vent orienté nord à nord-ouest restera faible autour de 15 km avec un rafale proche des 30 km notamment sur les sommets. Pour ce soir, les températures descendront vers 10 degrés en début de soirée, puis 8 degrés en début de nuit. Pour demain, vendredi, le temps restera calme mais un peu plus nuageux avec 15 à 19 degrés attendus au meilleur de la journée. Et enfin pour le week-end, samedi s'annonce plus lumineux avec 18 à 21 degrés au meilleur de l'après-midi. Voilà pour la météo, bon appétit à tous avec Sancy FM.
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Bonjour à tous, aujourd'hui nous allons parler d'Alaska. C'est une petite minette de 5 ans. Elle est noire et blanche et très très affectueuse. Elle aurait besoin d'une famille avec un extérieur sécurisé pour continuer à s'épanouir pleinement. Elle est de race européenne. Et on enchaîne avec Neige, un husky femelle qui a 8 ans. Neige est une petite chienne très affectueuse et proche de l'humain. Peut-être un peu trop, ce qui peut, en cas d'absence des maîtres, provoquer un peu d'anxiété de séparation. Elle aurait besoin d'une famille qui soit présente, patiente et prête à mettre en place un accompagnement adapté. Neige est aussi une aventurière, ce qui veut dire qu'elle peut fuguer. Donc il faudrait un jardin avec une clôture solide et une vigilance quotidienne pour sa sécurité. Par contre, elle est très sociable avec ses congénères et peut vivre avec des enfants. Avec les chats, elle s'entend au cas par cas. Par contre, nous éviterons tout placement où il y aurait des poules ou des petits animaux en raison d'un comportement de prédation possible. Je vous rappelle que tous ces animaux sont à adopter à l'appât de Gerza. Les bas charmés, 63 360 Gerza, et leur numéro de téléphone est le 04 73 91 35 36. Merci de partager pour eux.

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2: Cet après-midi dans le massif du Sancy, les conditions sont calmes et agréables après la fraîcheur du matin. Le soleil reste bien présent. Les températures atteignent 16 à 17 degrés. Le vent restera faible autour de 15 km/h avec quelques rafales inférieures aux 30 km/h. Pour la soirée, le ciel restera dégagé avec des températures qui baisseront progressivement vers 10 degrés en début de soirée, 8 degrés en début de nuit. Pour demain vendredi, ce sera plus doux avec jusqu'à 19 degrés attendus avec davantage cependant de nuages attendus par moment, notamment l'après-midi. Et enfin pour le début du week-end, samedi devrait retrouver un temps plus lumineux avec jusqu'à 21 degrés attendus au meilleur de la journée. Voilà pour la météo. 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
1: La météo.
2: Cet après-midi dans le massif du Sancy, les conditions sont calmes et agréables après la fraîcheur du matin. Le soleil reste bien présent. Les températures atteignent 16 à 17 degrés. Le vent restera faible autour de 15 km/h, quelques rafales inférieures aux 30 km/h. Pour la soirée, le ciel restera dégagé avec des températures qui baisseront progressivement vers 10 degrés en début de soirée et 8 degrés en début de nuit. Pour demain vendredi, ce sera plus doux avec jusqu'à 19 degrés attendus, avec davantage cependant de nuages attendus par moment, notamment l'après-midi. Et enfin pour le début du week-end, samedi devrait retrouver un temps plus lumineux avec jusqu'à 21 degrés attendus au meilleur de la journée. Voilà pour la météo. 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

d'arrêter de se plaindre, d'arrêter de se craindre, d'accepter de se joindre. 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
1: La pêche de vigne est une toute petite pêche. Bleue, violette, comme si on l'avait trempée dans du vin. Elle est délicieuse, savoureuse, exquise. Autrefois, il y en avait dans tous les jardins. Oh, aujourd'hui, il n'y a plus beaucoup de jardins et la pêche de vigne a presque disparu. Et pourtant, il y a bien longtemps, un roi très très riche qui avait goûté une pêche de vigne quand il était petit en gardait un souvenir si extraordinaire qu'au milieu de ses richesses, ses trésors, son château, son palais, il ne rêvait que d'une chose, croquer une pêche de vigne. Il envoya des messagers à travers le monde pour lui en ramener, mais ils n'en trouvèrent pas une seule. Alors il fit paraître des annonces, mais sans réponse. Alors il promit, en échange d'une seule de ces pêches-là, d'exaucer tous les vœux de celui qui lui en apporterait. Pas très loin du château, il y avait un vieux paysan qui avait 3 fils et dont les terres étaient couvertes de pêches de vigne. L'aîné des fils apprit la nouvelle donnée par le roi et lui qui rêvait d'être riche trouva l'occasion bonne. Une nuit, sans rien dire à personne, il met son beau costume du dimanche, prend un grand coffre solide et ramasse les plus belles pêches de vigne qu'il trouve. Il arrive de bonne heure en ville avec son coffre plein sur le dos. Les rues sont encore désertes, mais sur la place du palais, il y a là une vieille femme qui l'attend. C'est une vieille bergère un peu folle, qui sent mauvais tant elle est sale. Elle se dirige vers lui et lui demande ce qu'il porte dans son coffre. Oh, il fait comme s'il ne la voyait pas. Elle le rattrape. Hé, que transportez-vous dans ce coffre ? Il regarde le côté de la place. Mais elle insiste, elle crie, que transportez-vous dans ce coffre ? Je transporte un œuf de cheval. Satisfaite, la vieille, de sa main fine comme une aiguille, glisse au milieu des pêches de vigne dans le coffre bien fermé, un œuf de cheval. Le jeune homme, arrivé devant le roi, se fait promettre des terres, des vignes, une montagne, des billets. Le roi promet et ouvre le coffre. À la place des pêches, bondit un magnifique cheval bleu qui bouscule le roi, renverse tout sur son passage, porte, fenêtre, puis il fait un grand bond dans le ciel et se transforme en nuage. Le pauvre jeune homme se demande bien ce qui a pu se passer. Jusqu'au moment où le roi, très en colère, lui allonge un grand coup de pied aux fesses et l'envoie dehors. L'année suivante, le second fils du pauvre paysan décide de tenter sa chance. Lui qui rêvait de devenir un homme que l'on respecte. Il met son beau costume gris, sa cravate à pois, ses chaussures vernies. Et sans rien dire à personne, une nuit, il ramasse les plus belles pêches de vigne. Il les enveloppe dans un papier de soie, puis dans un papier de plume et enfin dans un papier de bois avec une ficelle tout autour. Le voilà en route pour le palais du roi. Il arrive de bonne heure dans les rues désertes. Personne. Sur la place, la vieille bergère est là. « Que transportez-vous dans ce joli paquet bien fait ?» Mais il regarde de l'autre côté. Elle insiste et crie. Et de peur qu'elle ne réveille la ville tout entière, il lui répond « Je transporte un œuf de tigre. » Satisfaite, elle glisse de sa main fine comme une aiguille au milieu des pêches de vigne un œuf de tigre. Le roi ne prend pas le paquet, de peur d'y trouver un cheval, et demande à ses valets de l'ouvrir. Pendant ce temps-là, le second fils du paysan se fait promettre un poste de ministre avec une grosse voiture, un château avec des jets d'eau. Et il n'avait pas encore fini sa phrase que du paquet soudain sort un magnifique tigre bleu qui dévore les domestiques et les soldats. Le roi prend la poudre d'escampette pour se cacher. Le palais fut vite désert. Et le tigre s'envola dans le ciel et se transforma en nuage. Le pauvre jeune homme était encore à regarder le ciel quand lui aussi il prit un grand coup de pied aux fesses venu du roi. L'année suivante, le troisième fils du vieux paysan voulut essayer à son tour. Il ne souhaitait ni être riche, ni être ministre. Il voulait juste essayer. Alors il le dit à son père. Un matin, il va au jardin et il remplit son sac de pêche de vigne. Et il part vers la ville. Il y arrive à midi. Les rues sont remplies de gens, de commerçants, d'artisans, mais aussi de pauvres bougres qui cherchent à manger, des enfants qui font la mendicité, des infirmes. Alors, attristé par ce spectacle, il commence à distribuer ses fruits, sans compter, jusqu'à qu'il ne lui reste plus que deux pêches. Quand il aperçoit la vieille bergère un peu folle, qui sent si mauvais tant elle est sale, comme à ses frères, elle demande ce qu'il transporte. Ah ben sans hésiter, lui, il lui montre ce qu'il lui reste de son trésor. Mais c'est pour le roi. Mais tu sais, une seule lui suffira. Et si tu veux, je t'en donne une pêche. Alors la vieille bergère sourit, croque le fruit si savoureux. Le garçon a bien du mal à approcher le roi, qui est devenu très craintif. Après beaucoup d'interrogatoires, de fouilles, il est enfin devant le roi. Le roi n'en croit pas ses yeux. Ce fruit qu'il a tant cherché est maintenant devant lui. Il devrait le manger doucement pour le goûter. Mais il a tant attendu qu'il ne peut plus patienter. Alors il l'attrape et voracement le jette dans sa bouche. Et la petite pêche de vigne tombe droit dans son estomac sans qu'il ait eu le temps d'y goûter. Mais sans regret, il oublie l'incident et le jeune homme qui est devant lui. Seulement, à la fin de la journée, il s'aperçoit qu'il est toujours là. Alors il faut rappeler au roi la promesse qu'il a faite. Mais qu'il demande ce qu'il veut, le garçon. Mais lui, il ne sait pas quoi demander, parce que ce qu'il a, ça lui suffit. C'est à ce moment-là que dans le jardin, il voit passer la fille du roi, la princesse. Ah, je veux épouser la princesse. Le roi, non, il n'y a pas question. Oui, mais il a fait une promesse et le petit paysan a épousé la princesse. Ce furent de belles noces. En revenant de la ville, ils rencontrèrent la vieille dame. Elle n'était plus vieille du tout, ni folle, ni sale, et elle sentait bon. Elle avait pris son vrai visage de fée des pêches de vigne. Les jeunes gens vécurent heureux longtemps, très longtemps. 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

Bonjour à tous, aujourd'hui nous allons parler d'Alaska. C'est une petite minette de 5 ans. Elle est noire et blanche et très très affectueuse. Elle aurait besoin d'une famille avec un extérieur sécurisé pour continuer à s'épanouir pleinement. Elle est de race européenne. Et on enchaîne avec Neige, un husky femelle qui a 8 ans. Neige est une petite chienne très affectueuse et proche de l'humain. Peut-être un peu trop, ce qui peut, en cas d'absence des maîtres, provoquer un peu d'anxiété de séparation. Elle aurait besoin d'une famille qui soit présente, patiente et prête à mettre en place un accompagnement adapté. Neige est aussi une aventurière, ce qui veut dire qu'elle peut fuguer. Donc il faudrait un jardin avec une clôture solide et une vigilance quotidienne pour sa sécurité. Par contre, elle est très sociable avec ses congénères et peut vivre avec des enfants. Avec les chats, elle s'entend au cas par cas. Par contre, nous éviterons tout placement où il y aurait des poules ou des petits animaux en raison d'un comportement de prédation possible. Je vous rappelle que tous ces animaux sont à adopter à l'appât de Gerza. Les bas charmés, 63 360 Gerza, et leur numéro de téléphone est le 04 73 91 35 36. Merci de partager pour eux.

0: La naissance d'une ville baisse. On retient assez facilement que les villes se sont créées sur les cours d'eau. Ainsi, Paris est sur la Seine, Orléans est sur la Loire, comme le Puy ou Nantes. Lyon ne se contente pas d'être sur le Rhône, elle est à la confluence avec la Saône. Vichy est sur l'Allier, comme Issoire. Clairement, c'est l'exception. Il faut bien les exceptions. L'autre facteur de localisation, c'est que les villes se fondent sur des zones de contact, d'échange, qui vont justifier des grandes foires et marchés. C'est le cas pour les grandes villes des Flandres, comme Bruges ou Lille. C'est le cas pour Clermont, qui était le lieu d'échange entre les productions des Limagnes, et avec les grains et les vins, et les productions des montagnes, des dômes, avec la viande et le fromage, et bien sûr la laine des moutons. D'ailleurs, revenons à nos moutons, ou plutôt Abbesse, qui, elle, coche tout. Elle est sur la Couze Pavin, et elle a l'endroit idéal pour faire des foires et marchés, pour échanger les productions de la plaine de la Limagne et des massifs du Cézallier et du Sancy. Mais ces critères géographiques ne suffisent pas à tout expliquer. Et c'est pour cela que nous convoquons l'histoire. D'autant plus que la création historique de Baisse est très intéressante, même si cela demande un peu d'attention. Bon, on est obligé de faire un petit détour par Clermont. On se projette en 1095, et Clermont, c'est le centre de l'univers avec un pape, Urbain II, qui appelle à la croisade. Imaginez-vous qu'à cette époque, les seigneurs abusaient de leur autorité pour maltraiter les paysans qui avaient du mal à survivre et qui, en plus, ne cessaient de guerroyer entre eux, comptant les morts et les blessés. Urbain II décida de profiter de la situation pour rétablir l'ordre et donner un sens moral à sa politique. Et ce pape a l'art de dire les choses. D'abord, il culpabilise. Ces hommes qui, jusqu'à présent, ont eu la criminelle habitude de se livrer à des guerres intérieures contre les fidèles, qu'ils deviennent de véritables chevaliers, ceux qui, longtemps, n'ont été que des pillards, qu'ils combattent maintenant, comme il est juste, contre les barbares, ceux qui, autrefois, tournaient leurs armes contre les frères du même sang qu'eux, qu'ils recherchent les récompenses éternelles. Ces gens qui, pendant tant d'années, ont vendu leurs services comme des mercenaires pour de misérables paix, qu'ils travaillent à acquérir la double gloire, celle qui naguère bravait tant de fidèles, de fatigue au détriment de leurs corps et âmes. Puis ensuite, après avoir culpabilisé, il propose au Seigneur de se racheter. D'un côté, seront les misérables privés des vrais biens, de l'autre, des hommes comblés de vraies richesses. D'une part, combattront les ennemis du Seigneur, et de l'autre, ses amis. Que rien donc ne retarde le départ de ceux qui marcheront à cette expédition, qu'ils affairment leurs terres, rassemblent tout l'argent nécessaire à leurs dépenses, et aussitôt que l'hiver aura cessé pour faire place au printemps, ils se mettent en route pour la conduite du Seigneur. Eh bien, Urbain II va être très persuasif. Et ça marche. Les croisades vont se succéder. Et la plus fabuleuse est la 8e croisade, celle de 1270, qui aura à sa tête le roi, un grand roi, le roi Saint-Louis. Alors, tous les seigneurs rêvent d'en faire partie. Et c'est le cas pour le seigneur Bernard de la Tour, qui possède un domaine qui couvre le quart du département du Puy-de-Dôme actuel, allant de la Tour d'Auvergne et qui s'étend jusqu'à la Limagne, dont Baisse fait partie. Pour financer sa croisade, les seigneurs passent des accords avec les communautés religieuses. Ils vont faire des contrats pour avoir de l'argent en échange de règles de bon fonctionnement de l'organisation sociale. Ces contrats, que l'on appelle chartes de franchise, vont permettre à ces communautés de déterminer à la fois les obligations et les droits de chacun. Ainsi naît la ville libre de Baisse. Le jeudi, après l'octave de Saint-Jean, porte latine de l'an 1270, au mois de mai. Cette charte, c'est un document d'une grande valeur historique qui nous renseigne très bien sur nos ancêtres, comment ils vivaient. La charte est écrite en langue romane vulgaire et non en latin pour qu'elle soit compréhensible de tous les communiés, c'est-à-dire de ceux des habitants qui habitent le territoire qui vont avoir dorénavant un destin commun. Je vais vous lire dans un premier temps un petit extrait de la charte en langue romane, comme c'est ainsi mentionné. N.B. de la Tor et P. N. Bertrand de la Tor, frères, donneront à la ville de Besse et jureront sobre à todos los homas et à todos los famas que maison y perdrion et auront bons usages. Bon, on va le mettre en français moderne. Nous, Bernard de la Tour et Bertrand de la Tour, son frère, donneront à la ville de Besse et jureront sur les saints de l'Évangile à tous les hommes et à toutes les femmes habitant Besse qu'ils pourront et iront bon usage et bonne conduite. Et bien dans ce petit extrait, on s'aperçoit que les références religieuses pour donner bonne conscience, c'est omniprésent, mais surtout ce qui est intéressant, à tous les hommes et à toutes les femmes, c'est-à-dire que déjà à l'époque, ce texte prévoyait une égalité de traitement entre les hommes et les femmes. Je vais poursuivre un peu plus loin pour vous dire à quel point ce texte est intéressant. Si un homme, après avoir pris une place, n'y bâtit pas dans le courant de l'année, il la perd. Donc, on va accueillir tout le monde. Et les gens, ils doivent faire preuve de deux choses. D'abord, faire preuve de dynamisme, c'est-à-dire construire une maison en un an, c'est déjà, à l'époque, c'était un tour de force. Et puis, pour cela, donc, non seulement il faut être dynamique, mais en plus, eh ben, il faut avoir de l'argent. Donc, on accueille surtout des personnes dynamiques et entreprenantes, ce qui va être la clé du succès de Besse. Un peu plus loin, tous ceux qui possèdent des maisons à Besse les peuvent donner ou vendre à toute personne, homme ou femme, excepté aux saints, aux chevaliers. Alors, là aussi, cet extrait est intéressant, puisqu'il nous montre que pour résider à Besse, ça permet d'avoir des gens qui ont pour optique de faire prospérer la ville, sachant fort bien que les saints, c'est-à-dire les religieux, n'ont pas droit de cité, ils ont un domaine à côté, et par ailleurs, les chevaliers, pour éviter qu'il y ait des conflits par rapport au Seigneur des lieux. Ce texte prévoit aussi tous les cas où il peut y avoir des débordements. S'il est prouvé qu'un homme l'ait fait à la femme d'autrui, si quelqu'un tue homme ou femme ou dérobe l'avoir d'autrui, il a la merci de Bernard de la Tour. C'est-à-dire qu'aujourd'hui, on dirait que ça, c'est la catégorie des crimes, c'est-à-dire les méfaits les plus graves relèvent de la compétence judiciaire, donc du Seigneur. En revanche, celui qui sera entré dans le jardin d'autrui pour y mal faire paiera de sol ou la dent à Bernard de la Tour et douzeniers la victime. Alors là, c'est fabuleux, c'est-à-dire que pour les petits délits, eh bien, la peine, on la connaît, c'est-à-dire qu'il y a une amende, et puis il y a une indemnisation à la victime, et on donne le choix, paiera de sol ou la dent, c'est-à-dire que si vous dites « j'ai pas d'argent », eh bien, le bailli disait « ou la bouche », et puis on vous casse une dent, et comme par hasard, ben, tout le monde avait de l'argent pour indemniser la victime. Autre extrait qui est intéressant dans ce texte et qui montre que non seulement ils n'étaient pas arriérés, mais tout au contraire, ils étaient très novateurs. S'il vient à Besse un faux monnayeur qui apporte fausse monnaie, la fausse monnaie, la fausseté est pour Bernard de la Tour. C'est-à-dire que le seigneur est garant de la monnaie, c'est-à-dire que le marché, tous les marchés et foires qui se déroulent à Besse, donc ont une garantie que ça va se passer dans la bonne monnaie, et à partir de ce moment-là, eh bien, la fausseté est pour Bernard de la Tour, c'est-à-dire pour le Seigneur, ce qui est un peu normal, et surtout dans la mesure où on contrôle toutes les entrées à la ville, des marchands qui viennent, et donc la plupart des gens qui apportent de la fausse monnaie ont été abusés, et dans ce cas-là, Bernard de la Tour doit rendre la bonne monnaie au lieu de ceci. Alors, cette charte est intéressante aussi parce qu'elle énumère un peu les professions en vue. Le boucher paiera, donc en impôt, 3 cuisses de vache ou 2 sous. Le panetier, alors panetier, vous savez, c'est le boulanger d'aujourd'hui, qui ne possède pas de maison selon l'usage de Besse. Alors, tout simplement, le boulanger qui fait pour faire cuire son pain à un four, donc n'a pas le droit de citer, puisqu'il y a un risque d'incendie. Donc les panetiers ont des locaux en dehors de Besse, mais ils payent 3 bénarets de pain par an. Tous les commerces sont prévus, et même si une femme mariée venait à Besse pour prostitution et qu'un homme ne serait pas marié, couche avec elle, il ne serait pas tenu envers Bernard de la Tour. C'est-à-dire qu'on termine tout de suite que même cela, c'est un cas de marché. Ensuite, le cas le plus grave, qui est inadmissible, qui dépasse le crime, c'est-à-dire que s'il est prouvé que quelqu'un ait mis le feu ou l'ait fait mettre à Besse, il est en dehors de la protection de Bernard de la Tour. C'est-à-dire qu'à partir de ce moment-là, on va dire que la personne qui est coupable d'incendie, eh bien, va se faire lapider par la population. Autre passage intéressant, celui qui manquera à son guet 6 deniers à remettre au communier à la réquisition de qui lui en sera faite. Voilà, donc tout le monde doit participer au guet, et si on ne le fait pas, eh bien là encore, il y a une tarification. Donc vous voyez que cette charte de franchise va permettre à la ville d'abord de naître et puis de se développer et d'avoir une activité prospère, donc qui va faire que Besse est cette ville prospère que l'on connaît aujourd'hui.
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2: Bonjour, 17h, bon jeudi, merci d'être avec nous. On démarre l'heure avec le son de Sam Smith.
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Merci d'être avec nous sur 106 FM. Quel plaisir de vous accompagner dans le 17-20. C'était un instant le son de Nuit Incolore avec Partir de Vrai. On vous accompagne tous les jours entre 17h et 19h. C'est le retour, bien sûr, de la rédaction et de vos idées sorties, les bons plans. Juste après Médusa avec Weekend qui arrive encore, Chart avec Notre Monde à nous. Belle journée en notre compagnie sur 106 FM.

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0: Comment se passe votre semaine? Merci d'être à l'écoute de Sensi FM. On vous accompagne tous les jours entre 17h et 20h. Vous nous écoutez sur le 103.5 à Baisse et Super Baisse dans le Puy de Dôme ou également sur sensifm.fr dans toute la France. C'était bien sûr à l'instant le son de Britney Spears avec Swimming in the Star. Pour la suite, bien sûr, de la programmation, on aura Stromae avec Des Fleurs qui est une nouvelle nouveauté qui vient de rentrer en programmation. Mais tout de suite, c'est le retour de la rédaction avec les bons plans et Talis Show qui arrive juste après.
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Le son instant de Pierre Demer sur Sensi FM avec Je pense à vous. Et nous, on pense à tous ceux qui nous écoutent dans la voiture et qu'on accompagne tous les jours. Par exemple, le matin, peut-être entre 10h et midi avec Maxime. Et également, bien sûr, tous les soirs entre 17h et 20h avec la meilleure des programmations de Sensi FM. Pour la suite, avant 18h, le son de Caroline Costa qui arrive avec maintenant. Belle fin de journée à notre écoute.

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1: Bonjour 18h, merci d'être avec nous. On est parti pour une nouvelle heure et tu as bien sûr votre programme cuisine.
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1: Et ça arrive dans un instant, juste après Taylor Swift, Beyoncé pour démarrer avec Twerpo. Et nous, on vous fait également votre programmation du week-end avec plein d'idées sorties. Belle fin de journée à notre écoute.

Merci d'être avec nous, c'était le son de Julien Lib avec Dis-moi où à l'instant sur Sensi FM. On vous accompagne bien sûr jusqu'à 20h et on prépare également votre week-end avec pas mal d'idées sorties. Ce week-end, ça va pédaler dans le massif du Sensi et le Sensi Arc-en-Ciel s'installe à Chambon-sur-Lac samedi et dimanche au programme. Cyclosportif, gravel, randonnée à vélo et même une randonnée gourmande autour du lac Chambon. Et nouveauté cette année, une marche solidaire de 12 km au profit de la lutte contre la maladie de Charcot. Un week-end sportif et convivial à vivre en plein cœur du Sensi. Ça se situe au lac Chambon ce week-end. Et c'est tout le week-end, c'est ça tout à fait, avec pas mal de choses à retrouver également dans les bons plans de la semaine. Pour la suite de la programmation, Talisco Jane qui arrive, mais tout de suite c'est Louisa avec Étincelle. Belle fin de journée à notre

0: Et ça y est, c'était le son l'instant de Taylor Swift avec bien sûr un titre en anglais. C'était Acne It Know You. Voilà, c'est à peu près ça. Mais vous avez l'habitude, ça je sais très bien, ça ira dans le best-of que vous pourrez retrouver très bientôt sur les ondes de Sensi FM pour la suite d'Achat Vianney qui arrive. Mais tout de suite, c'est le retour de votre rubrique Cuisine avec Catherine et Jocelyne. Belle fin de journée à notre écoute, on est là jusqu'à 20h.
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2: Bonjour à toutes et à tous. Aujourd'hui, nous allons parler de la soupe à l'oignon. J'avais envie de faire une petite soupe. Les soupes à l'oignon sont populaires au moins depuis l'époque romaine. Elles furent à travers l'histoire souvent considérées comme une nourriture pour gens modestes, en raison de l'abondance des oignons et de la facilité à les cultiver. La version moderne de cette soupe est venue de France au XVIIe siècle, faite de pain sec ou croûtons, bouillon de bœuf et oignons caramélisés. La soupe à l'oignon est un grand classique de la cuisine française. Gratinée ou non, elle fond dans la bouche pour le plaisir de nos papilles. Mais connaissez-vous l'origine de celle qu'on appelle la soupe d'ivrogne ? La soupe d'ivrogne, la soupe d'oignon est un très bon remède à la gueule de bois. Bon. Certes, la douce haleine qu'on vous laisse ensuite n'est pas votre cause, mais au moins elle masque les effluves d'alcool désagréable. En fait, la soupe à l'oignon a longtemps été mal vue. Composée de jus de bœuf, de bouillon, d'oignon et de pain, elle a toujours été bon marché. Dès l'Antiquité, les Romains y voyaient un plat pour pauvres, d'où son nom, la soupe des pauvres. Ils ne sont pas allés chercher très loin d'ailleurs. Cela est dû au fait que l'oignon se cultive facilement et donc très accessible, notamment pour les familles modestes. Mais arriva Nicolas Appert. Nicolas Appert, l'inventeur de la conserve appertisée, était avant tout un cuisinier et un confiseur. Et s'il a pris la cuisine chez son père à l'hôtel du Palais Royal, il fit aussi son apprentissage dans les meilleurs établissements de sa ville natale, Châlons-en-Champagne, et en particulier l'hôtel de la Pomme d'Or. C'est dans cette auberge que descendait chaque année Stanislas Leszinski, duc de Lorraine et ex-roi de Pologne, sur la route de Lunéville à Versailles pour aller visiter sa fille, la reine Marie, épouse de Louis XV. Un soir, on lui servit une soupe à l'oignon qu'il trouva si délicate et si soignée qu'il ne voulut pas continuer sa route sans avoir appris à en préparer lui-même une semblable. Enveloppé de sa robe de chambre, Sa Majesté descendit à la cuisine et voulut absolument que le chef opérât sous ses yeux. Ni la fumée, ni l'odeur de l'oignon, qui lui arrachait de grosses larmes, ne purent distraire son attention. Il observa tout, prit note et ne remonta en voiture qu'après être certain de posséder l'art de faire une excellente soupe à l'oignon. Il aurait ensuite popularisé la recette à la cour de Versailles. Mais pour comprendre son succès, il faut remonter le temps jusqu'au XVIIIe siècle en plein cœur de Paris. Au hall de Paris, le garde-manger de la capitale, avant la naissance de Rungis. Les restaurateurs du quartier joue un rôle essentiel dans la popularisation de la soupe à l'oignon. Et au XIXe siècle, ces mêmes restaurateurs eurent l'idée d'ajouter du fromage râpé et de placer les bols de soupe sous le grill. Ainsi préparée, la soupe était bien plus nourrissante pour les travailleurs et les fêtards noctambules du quartier. Le plat fut alors appelé la gratinée des Halles. La soupe à l'oignon, le plat qui transcende les classes sociales. Des établissements comme la Poule au pot, chez Barat, au pied de cochon, mettent la soupe à l'oignon gratinée à leur carte. Leur clientèle est très mélangée. Et il y a les ouvriers des Halles, mais aussi des noctambules en smoking, des représentants de toutes les classes sociales qui se régalent d'un même plat. Même si les Halles ont disparu, la tradition est restée et cette soupe emblématique est toujours servie dans le quartier. Actuellement, ce sont les touristes qui la demandent le plus. Pour eux, elle incarne la cuisine française authentique grâce à ses ingrédients simples et savoureux comme les oignons, le bouillon et le fromage gratiné. Alors, la soupe aux oignons, remède contre la gueule de bois ? Il existe une croyance selon laquelle la soupe aux oignons serait un remède à la gueule de bois. Si cela n'a jamais été prouvé scientifiquement, certains de ces ingrédients pourraient effectivement y contribuer. Le bouillon aide à réhydrater, les oignons contiennent des antioxydants et le fromage apporte des protéines. Et puis c'est un plat chaud et réconfortant, donc parfait pour vous remettre d'aplomb après une nuit de fête. Mais qu'en mettre la soupe à l'oignon au menu ? Aujourd'hui, dans certaines régions, les invités d'un mariage jouent un drôle de tour aux heureux élus. Après les avoir cherchés et réveillés, ils dégustent tous ensemble de la soupe à l'oignon. Attention, elle doit être impérativement servie dans un pot de chambre. Transmise par les anciennes générations, cette tradition amuse les nouvelles et la boucle est bouclée. Alcool, fromage, féculents, comment faire la meilleure soupe à l'oignon ? Pourquoi faut-il faire suer les oignons ? Tout ce dont vous avez besoin, c'est d'une poêle et d'un peu de matière grasse. Plus que jamais, cette technique mérite d'être incluse dans la préparation de la soupe à l'oignon. Quel bouillon est le mieux pour une soupe à l'oignon ? Comme pour le risotto, pour parfumer votre soupe à l'oignon, vous pouvez miser sur quelques gouttes de vin blanc sec. Quel vin blanc ? Dans cette recette de soupe à l'oignon traditionnelle. Question cuvée, misée sur un Touraine Chenonceau, un Bugey Minicle, un Pinot d'Alsace ou un Calvados. Quelle variété d'oignons doit-on choisir ? Pour cette recette, les oignons jaunes sont à l'honneur. De leur côté, les rouges se marient bien avec les saveurs sucrées comme les pommes. Cette déclinaison originale va faire titiller les papilles des gourmands. Quel fromage ou féculent est le meilleur accompagnant de la soupe à l'oignon de grand chef ? Si vous voulez obtenir une soupe à l'oignon gratinée très gourmande, faites un mix entre le gruyère et le parmesan. Si le cœur vous en dit, rajoutez quelques cubes de reblochon. Pour un repas plus consistant, ajoutez quelques cubes de pommes de terre au moment de la cuisson. En Auvergne, cette recette était traditionnellement faite par des bergers. Ceux-ci partaient en transhumance avec le bétail et avec des matières faciles à conserver, des oignons, du saindoux. Ils faisaient leur fromage sur place avec le lait du bétail, vache ou brebis. Si l'on veut faire une recette traditionnelle, on remplace le beurre par du saindoux et le fromage par de la tome de fromage, si possible de Saint-Nectaire bien sûr. Et en bourbonnais, on ajoute du pain de seigle et on remplace le fromage par de la crème fraîche. Comment réchauffer la soupe à l'oignon maison ? Si vous avez un four à proximité, c'est parfait. Sinon, misez sur la rapidité du micro-ondes. Alors, je vais vous donner deux recettes. La recette de la soupe à l'oignon gratinée. Les ingrédients, 4 gros oignons ou 5 moyens, 100 g de gruyère râpée, 4 tranches de pain de campagne, 1 litre de bouillon, de volaille ou de bœuf, 40 g de beurre, 1 cuillère à soupe de farine, sel, poivre. Épluchez les oignons, les coupez en fines rondelles. Faire fondre le beurre dans une casserole, faites-y revenir les oignons quelques minutes jusqu'à ce qu'ils soient bien dorés. Saupoudrez les oignons de farine, mélangez et laissez cuire 30 secondes. Salez, poivrez, versez le bouillon, couvrez et laissez cuire 30 minutes. Pendant ce temps, faire fondre le reste de beurre dans une poêle, faites-y dorer les tranches de pain. Versez la soupe dans 4 bols individuels, pensant au four. Disposez les tranches de pain de campagne sur la soupe, parsemées de gruyère râpée et passez sous le gril quelques minutes. Servez immédiatement et régalez-vous. 106 FM. 106 FM. 106.

Merci d'être avec nous sur Sensi FM. C'était un instant de Jean-Pierre Madère avec Macumba. J'adore ce titre. 18h56, on vous accompagne jusqu'à 20h pour la suite. C'est Zaz avant 19h. Merci d'être avec nous. On continue de vous accompagner avec Sensi FM dans votre voiture ou peut-être chez vous, 103.5 dans le Puy-de-Dôme ou également sur sensifm.fr.

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1: Bonjour 19h, bon jeudi, nous sommes le 10 septembre. Merci d'être avec nous.
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Belle soirée à l'écoute de Sensier FM, c'est un plaisir de vous accompagner tous les jours en direct entre 17h et 20h. C'était bien sûr Jims avec Mama sur Sensier FM. On parlait également de vos infos sorties ce week-end. Avis aux amateurs de sensations fortes, la coupe Aura VTT Enduro fait étape ce week-end à Superbès. Samedi 12 et dimanche 13 septembre, les meilleurs pilotes vont s'affronter sur les pistes du Sancy pour cette nouvelle étape de la compétition régionale. Si vous aimez le VTT et les belles descentes, direction Superbès ce week-end, parce qu'on va également parler du triathlon de Superbès tout à l'heure. Merci d'être avec nous. On continue de vous accompagner jusqu'à 20h. Pour la suite, c'est également le son de James Morrison, mais tout de suite, c'est Tom Gregory pour la suite jusqu'à 20h.

accompagner en cette fin de journée. C'était le son bien sûr à l'instant de Nicolas Brio avec Alex Warren pour la suite de la programmation. Dad Jones et Sophie Camara également. Mais on va également parler de vos idées sorties, les amis. Autre rendez-vous sportif ce dimanche à Superbès, le tout premier triathlon de Superbès. L'épreuve initialement prévue au printemps a été reportée ce dimanche 13 septembre en raison des conditions météo, natation, vélo et course à pied. Les participants vont devoir tout donner pour venir à bout de ce nouveau défi dans le sens. Dans le sens-ci, rendez-vous bien sûr pour le triathlon de Superbès le dimanche et également la coupe Aura de VTT samedi et dimanche, de quoi sortir à Superbès. Pour la suite, comme je vous l'ai dit, Jet Jones jusqu'à 20h avant bien sûr l'arrivée de votre émission quotidienne. Belle soirée, on est ensemble encore pendant quelques minutes.

C'était à l'instant le son de Jad Jones sur Sensi FM. Merci d'être avec nous. Belle soirée à notre compagnie. On vous accompagne, bien sûr, jusqu'à 20h, juste avant nous. Il y a quoi juste après nous? Oui, il y a le son de Sergio avec 60 minutes in the mix. Belle soirée. Tout de suite, c'est le son de Sofia Camera. Ciao, ciao, les amis.

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